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vous remarquerez que Yarol interprète le même chorus que Cliff Gallop des Blue Cats de Chip Vincent. C'est merveilleux, quoi.